0: Taxi Bamako, Taxi Bamako.
1: Le chauffeur des taxis ici? Ah, c'est toi. Bon, allez, va.